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2: Il est 6h à Paris, bienvenue si vous nous rejoignez sur Radio France Internationale, 4h en temps universel. Un nouveau journal présenté par Gaëtan Plenet. Bonjour Gaëtan.
3: Bonjour Edouard, bonjour à tous.
2: Quand le changement climatique s'invite jusque dans les salles de classe.
3: À la scolarité de 171 millions d'élèves du monde entier a été perturbée par des événements climatiques l'an dernier. C'est ce que nous apprend ce matin un rapport de l'UNICEF. On est aussi en Ukraine où là-bas c'est la guerre qui perturbe les cours. Dans les zones occupées, les Russes imposent leur vision du monde dans les manuels. C'était une revendication des manifestants anti-gouvernementaux en Serbie. Le Parlement est dissous et des élections législatives anticipées vont être organisé. Ce sera fin octobre. Dans ce journal également, la principale coalition d'opposition qui s'effondre au Japon et ce quelques mois seulement après sa création. On va parler de l'inquiétude d'Amnesty International et de l'Organisation mondiale contre la torture qui interpelle les autorités nigériennes après la disparition de notre confrère Moussa Kaka. Et puis on parlera des lunettes connectées, merveille de technologie, mais porte ouverte aux dérives. Tempêtes, inondations, vagues de chaleur, sécheresses, incendies, autant d'événements, on le sait, qui se multiplient et qui s'intensifient à cause du réchauffement de la planète. Et les élèves en font les frais partout dans le monde. Nous dit ce matin un rapport de l'UNICEF. Ils sont ainsi plus de 171 millions à avoir vu leur scolarité perturbée l'an dernier à cause de tous ces aléas climatiques. Ça fait un élève sur 10 avec des rentrées retardées comme au Pakistan à cause de la mousson, des cours suspendus comme après le passage de l'ouragan Mélissa dans les Caraïbes, mais aussi des écoles tout simplement détruites, comme ce fut le cas dans plusieurs pays d'Asie du Sud à cause du cyclone Monta. Tout ça, ça donne un risque accru de décrochage scolaire et les petites filles en sont les premières concernées. Igor Strauss.
4: Si aucun pays n'est épargné par ces perturbations scolaires, il y a de grandes disparités entre les continents. Jody Serret, responsable plaidoyer de l'UNICEF France.
5: Ce rapport, il nous dit aussi que les trois quarts des enfants qui sont concernés par ces bouleversements dans leur scolarité sont des enfants qui vivent dans des pays du Sud, dans des pays plutôt pauvres. Donc là aussi, c'est inquiétant. Et pour autant, les pays riches ne sont pas épargnés.
4: Mais ce déséquilibre entre pays n'est pas la seule inégalité relevée par ce rapport. Certains enfants sont plus touchés que d'autres par les fermetures de classe, jeudi soir.
5: On sait que certains enfants qui vont être affectés par des coupures de leur scolarité plus longues ont plus de risques de ne pas retourner à l'école. Et là, souvent, il s'agit des filles. Parce qu'en fait, quand les filles ne vont pas à l'école, bien souvent, elles vont commencer à travailler, plutôt dans des tâches domestiques. Elles vont aller chercher l'eau. Et en fait, assez rapidement, la fille devient indispensable au sein de son foyer pour que ce foyer puisse continuer à fonctionner. Ou alors, c'est difficile pour les parents de nourrir tous leurs enfants. Et là, ce qui peut se passer, c'est qu'on va donner sa fille en mariage.
4: L'abandon scolaire ralentit la croissance économique et entrave les efforts visant à réduire la pauvreté. Sans réaction rapide, prévient le rapport, cela pourrait entraîner une perte potentielle de revenus d'au moins 200 milliards de dollars.
3: Un sujet signé Igor Strauss. En République démocratique du Congo, c'est la guerre dans l'est du pays, mais aussi l'épidémie d'Ebola qui perturbe la scolarité. Ainsi, une semaine après la rentrée, plus de 1100 établissements restent fermés selon une compilation du mécanisme de coordination humanitaire de l'éducation RDC, piloté par l'UNICEF et Save the Children en lien avec les autorités congolaises. En Ukraine aussi, la guerre avec la Russie a perturbé la rentrée des classes avec des cours allégés quand ils ne sont pas purement et simplement interrompus à cause des alertes aériennes et des bombardements. C'est un petit peu plus compliqué encore dans les territoires occupés par Moscou qui tentent là-bas de gommer l'identité ukrainienne des élèves. Explication depuis Kiev avec notre correspondante Emmanuel Chaz.
6: Les vidéos circulent depuis plusieurs jours sur les réseaux sociaux russes dans des écoles des territoires ukrainiens illégalement occupés par Moscou. On voit des soldats porter des piles de manuels scolaires. Ils confisquent puis détruisent les ouvrages pédagogiques ukrainiens. Depuis le 1er septembre, de nouveaux manuels d'histoire édités par le ministère de l'Éducation nationale russe sont distribués. Dans ces livres, Moscou réécrit l'histoire des régions de Donetsk, Louhansk, Zaporijia et Kherson selon le narratif russe. Le ministère de l'Éducation y dépeint une histoire unifiée de la Russie, un récit qui gomme les aspirations d'indépendance des peuples sous domination russe et dont l'apprentissage est obligatoire dans les lycées des territoires occupés. Cette stratégie de rééducation est dénoncée par Kiev, qui rappelle que la Russie tente d'embrigader les enfants ukrainiens dès leur leur plus jeune âge, en réécrivant leur cursus scolaire, puis en les forçant à joindre des groupes parascolaires patriotiques pour les inciter, entre autres, à rejoindre l'armée russe et à prendre les armes contre leur pays natal. Emmanuel Chaz, Kiev, RFI.
3: L'Ukraine, dont le président Volodymyr Zelensky est en route pour le Canada, après s'être rendu en Norvège, où il a assisté mercredi aux obsèques du roi Harald. Il en a profité pour parler défense antiaérienne et aide militaire avec les autorités norvégiennes. Une rencontre qui aurait pu ne jamais avoir lieu, selon le premier ministre norvégien, car il affirme que l'avion transportant Volodymyr Zelensky de la Moldavie vers Oslo a failli être touché par un drone lors du décollage. Il ne donne pas d'autres précisions sur l'incident, que les autorités ukrainiennes, elles, semblent vouloir nuancer. Il s'agissait simplement d'une alerte en Moldavie après l'intrusion d'un drone russe dans son espace aérien, selon les propos d'une source au sein de la présidence ukrainienne, des propos recueillis par nos confrères de l'AFP. C'est de la légitime défense, dit le ministère iranien des Affaires étrangères. Il annonce que son pays a attaqué plus d'une dizaine de navires qui tentaient de franchir le détroit d'Ormuz. Une représaille à l'attaque américaine de 5 pétroliers iraniens dans le Golfe, c'était mardi. Mais cette guerre avec l'Iran, elle s'arrêtera immédiatement après les élections de mi-mandat aux États-Unis, croit savoir Donald Trump. Pour lui, les Iraniens ne peuvent pas tenir plus longtemps. Pourtant, selon le Wall Street Journal, de hauts responsables à la Maison-Blanche, notamment le vice-président Jay Givens ou le secrétaire d'État Marco Rubio, auraient au contraire dit à Donald Trump que le conflit pourrait se prolonger jusqu'à la fin de sa présidence. Mais avant ça, je vous le disais, il y a les midterms, le 3 novembre, les élections de mi-mandat pour lesquelles les républicains sont en mauvaise posture. Alors pour y remédier, Donald Trump mise sur l'argent. Il promet, je cite, un dividende de $5,000 pour chaque citoyen adulte des États-Unis. Une mesure qui semble évidemment extrêmement coûteuse, mais il ne dit pas comment il la financerait, précisant seulement que l'enveloppe serait à dépenser uniquement sur le sol américain. En Serbie, le vote, ce sera le 25 octobre pour des élections législatives anticipées. C'est la conséquence de la dissolution du Parlement, annoncée hier par le président Aleksandar Vučić, qui cède ainsi à l'une des revendications du mouvement de manifestation anti-gouvernementale, débuté après l'effondrement meurtrier de la gare de Novi Sad depuis 2 ans maintenant. Alors, est-ce que c'est vraiment une concession où Vučić pense vraiment avoir une chance de l'emporter? On a posé la question à Florent Bieber, spécialiste des Balkans à l'université de Graz à Vienne.
7: Il semblerait qu'il ait l'impression d'être capable d'obtenir une majorité encore une fois dans ces élections-là, et ça c'est la raison pour laquelle il a décidé maintenant pour cette date-là. Mais la plus grande question, c'est la liste des étudiants. Ils ont annoncé déjà il y a un an qu'ils vont avoir une liste électorale contre Vučić, mais on ne connaît pas encore les noms des candidats. Donc ça, c'est la liste qui a les meilleures possibilités de vraiment gagner, d'obtenir les plus de votes que la partie au pouvoir. Mais il ne faut pas oublier, Vučić contrôle toutes les institutions, il contrôle tous les grands médias dans le pays. Donc vraiment, il a une dominance peu pareil comme Orban a eu en Hongrie avant qu'il ait perdu les élections en avril de cette année.
3: Des propos recueillis par Muriel Paradon. Au Japon, la coalition d'opposition à la première ministre Sanae Takaishi n'aura pas duré longtemps. L'alliance réformiste centriste a éclaté hier. Son chef a annoncé sa dissolution 8 mois seulement après sa formation. L'idée, c'était au départ de renforcer les forces d'opposition lors de l'élection à la Chambre basse face au Parti libéral-démocrate au pouvoir. Ça n'avait pas marché. Lors du scrutin en février dernier, la coalition n'avait remporté que 49 des 465 sièges mis en jeu, perdant même au passage plus d'une centaine de députés sortants. Guibourg de Lamotte est professeur en sciences politiques à l'INALCO, spécialiste du Japon.
8: Elle était formée, cette coalition, de 2 partis, le parti bouddhiste et un parti de gauche. Et en fait, le rapprochement n'a jamais bien fonctionné, parce qu'il y avait des oppositions assez fortes au sein des différents courants. Il y a donc une forte division, de toute façon, de l'opposition, que cette coalition, en fait, n'a pas pu colmater et puis à laquelle elle n'a pas pu suppléer. Et c'est un parti qui donc s'était formé pour les élections à la Chambre basse, en prévision d'une très forte victoire de Madame Takaichi. Elle a remporté cette victoire écrasante à la Chambre basse, donc elle est toujours forte de cette majorité. Ce qui lui permet de faire passer des projets de loi comme celui par exemple sur la succession impériale. Mais à la Chambre haute, le Parti libéral-démocrate est le premier parti, mais il n'a pas de majorité en effet. C'est-à-dire que sur le total de 247 sièges, il en a menaçant une.
3: Des propos recueillis par Mélissa Barra. Au moins 5 morts aux Philippines après l'incendie d'un ferry dans l'ouest du pays. Ça s'est passé près d'un site touristique de la province de Palawan. 5 corps sans vie retrouvés, je le disais, mais aussi 86 personnes toujours portées disparues. L'inquiétude est toujours grande quant au sort de notre confrère Moussa Kaka au Niger et elle se traduit dans un communiqué co-signé et publié lundi par Amnesty International et l'Organisation mondiale contre la torture. Les deux ONG interpellent les autorités nigériennes afin qu'elles localisent le journaliste disparu depuis le 31 août à Niamey et qu'elles donnent ces autorités des garanties sur sa santé à Moussa Kaka qui a disparu au surlendemain de la mutinerie du 29 août. Drissa Traoré, chargée de programme Sahel au sein de la FIDH.
9: À l'heure où je vous parle, nous n'avons aucune information précise sur le lieu et les conditions de détention du journaliste Moussa Kaka, ce qui est d'autant plus préoccupant quand on tient compte de la situation qui prévaut au Niger. Tout porte à croire qu'il est détenu au secret quelque part. Tout porte à croire que les événements intervenus le 29 août ne doivent pas être étrangers à sa disparition, même si nous savons très bien que Moussa Kaka, c'est un journaliste chevronné et professionnel. Il a toujours fait son travail et malgré cela, il a toujours été inquiété par les différents régimes qui se sont succédés au Niger. Malgré notre alerte, nous n'avons à ce stade aucun retour des autorités nigériennes, ce qui est préoccupant. C'est pourquoi nous profitons de ce micro pour réitérer notre appel à ces autorités à prendre toutes les mesures nécessaires afin de localiser Moussa Kaka et surtout d'établir les circonstances exactes de sa disparition et de garantir son intégrité physique et psychologique.
3: Drissa Traoré, chargé de programme Sahel au sein de la FIDH, il était interrogé par Frédéric Gara. En France, c'est un phénomène qui prend de l'ampleur. Des jeunes filles filmées à leur insu à l'aide de lunettes caméra. C'est l'association e-enfance qui a lancé l'alerte. Elle qui propose un numéro d'urgence pour les moins de 25 ans qui sont victimes de cyberharcèlement. Et depuis le début de l'année, l'association a déjà reçu une vingtaine de signalements concernant ces lunettes connectées. Oriane Gendreau.
10: Des lunettes aux montures carrées, un peu épaisses, tout à fait ordinaires, mais qui peuvent filmer en continu et même diffuser en direct sans que l'on s'en rende compte. Un outil inquiétant qui peut créer du cyberharcèlement, d'après Véronique Béchu, présidente de e-enfance.
11: On a des adolescentes entre 15 et 18 ans qui dénoncent avoir découvert des contenus d'elles, indûment partagés sur les réseaux et donc indûment captés dans des situations de micro-trottoirs, mais qui ont une vocation qui est extrêmement marquée, c'est d'humilier la personne.
10: e-enfance appelle les réseaux sociaux à supprimer tous les comptes de ces vidéastes. Marie Dubois, elle, travaille à la CNIL, la Commission nationale de l'informatique et des libertés. Elle demande à réglementer ces vidéastes.
12: Si vous êtes influenceur, vous allez du coup être soumis au respect des règles posées par le règlement général sur la protection des données. Donc vous allez devoir respecter les grands principes qu'il pose, à savoir avoir une base légale pour le traitement que vous mettez en œuvre, informer les personnes, permettre aux personnes d'exercer leurs droits, etc.
10: La CNIL travaille en ce moment avec le Comité européen de la protection des données.
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2: À l'écoute d'RFI, 8h à Paris, 6h en temps universel.
1: Andréane Mélard.
2: Et tout de suite, c'est le journal. Bonjour Gaëtan Plenaire.
3: Bonjour Andréane, bonjour à tous.
2: C'est le nouveau terrain de jeu des grandes puissances mondiales.
3: Et d'entreprises privées aussi. L'espace, le sommet international qui lui est consacré, le premier du genre, s'est ouvert hier à Paris. On y revient dès le début de ce journal. Vous entendrez aussi l'inquiétude des Iraniens qui craignent que la guerre avec les États-Unis ne dure encore et encore. On va parler du lobbying du Somaliland en marge de l'Assemblée Générale des Nations Unies qui vient de débuter, de l'opération 1000 bistrots lancée par l'ex-premier ministre français Gabriel Attal qui veut gagner des points avant la présidentielle. Et puis elle a passé 1000 ans en France, mais la tapisserie de Bayeux déménage le temps d'une exposition au British Museum de Londres. Ouverture au public aujourd'hui.
2: Le Grand Palais à Paris, sa voûte, sa nef, sa verrière et maintenant sa fusée.
3: Sa maquette d'Ariane 6 de plusieurs mètres qui trône fièrement au milieu du monument choisi pour accueillir le tout premier sommet international sur l'espace. Ça a commencé hier avec déjà 5 milliards d'euros d'investissement dévoilés. Alors parmi les grandes annonces, celle du géant américain Amazon qui rempile justement avec le lanceur européen Ariane 6, lui confiant 6 nouveaux lancements. Et ça se poursuit aujourd'hui, ce sommet, deuxième et dernier jour. La France réunit un maximum d'acteurs avec pour ambition de favoriser le dialogue, mais aussi de pousser l'agenda européen, Charlotte Cosset.
4: Défense de la position européenne dans un secteur ultra compétitif, mais aussi gouvernance mondiale de l'espace sont au cœur de ce sommet, ce qu'a rappelé la ministre allemande Dorothee Baer.
5: Personne ne gagne quand tout le monde s'oppose à tout le monde. L'aventure spatiale n'est réservée qu'à ceux qui savent travailler en équipe. C'est le message que nous lançons aujourd'hui depuis Paris.
4: Parfois qualifié de Far West, l'espace est devenu le terrain de jeu des grandes puissances, mais aussi de nombreuses entreprises privées. Benoît de Peer est le directeur de la société belge Aerospace Lab, spécialisée dans la fabrication et l'exploitation de satellites. Il espère voir des avancées dans le domaine.
6: C'est de faire bouger les lignes un petit peu sur les sujets internationaux, donc le respect du droit international dans l'espace, des normes, des chartes, pour faire en sorte qu'on puisse continuer à partager cet espace et tous évoluer dedans sans qu'il devienne inutilisable pour personne. En fait, c'est pas vraiment encore des conflits chauds, mais on voit une expansion non contrôlée, extrêmement rapide ces dernières années, qui pourrait amener à des accidents et du coup un encombrement qui fait que l'espace serait moins utilisable pour les gens.
4: La présidente de la Commission européenne s'exprimera ce jeudi aux côtés d'Emmanuel Macron. Des déclarations sont attendues, notamment sur la coordination du trafic spatial.
3: Et parmi les absents à ce sommet, l'américain SpaceX. Face à lui, l'Europe peut-elle rester dans la course? C'est une analyse à lire sur RFI.fr.
2: Plus de 100 dollars le baril de Brent ce matin.
3: Les cours de pétrole s'affolent après de nouvelles frappes iraniennes hier contre une dizaine de navires qui tentaient de franchir le détroit d'Ormuz. Des frappes présentées par Téhéran comme de la légitime défense après celles qui ont visé et détruit 5 pétroliers iraniens mardi.
2: Et jusqu'à quand va durer le conflit? Jusqu'au 3 novembre, pas plus, croit savoir Donald Trump.
3: Car c'est la date des midterms, les élections de mi-mandat, et pour le président américain, c'est sûr, la guerre cessera immédiatement après le scrutin, sauf que son vice-président J.D. Vance et son secrétaire d'État Marco Rubio ne sont visiblement pas du même avis, puisque selon le Wall Street Journal, ils l'ont même prévenu que la guerre pourrait se prolonger, non pas jusqu'au midterms, mais bien après, jusqu'à la fin de sa présidence, prévue début 2029. Au milieu de cette bataille de date, il y a les Iraniens qui voient bien que les hostilités ont repris de plus belle depuis plusieurs jours et qui craignent que ça ne continue de s'intensifier. Correspondance à Téhéran de Siavosh Ghazi.
7: Depuis plusieurs semaines, la crainte d'une nouvelle confrontation directe est dans tous les esprits. Certains experts affirment même qu'une guerre intense et de courte durée pourrait avoir lieu entre l'Iran et les États-Unis d'ici fin octobre, avant les élections américaines. Beaucoup craignent aussi une telle éventualité, comme l'affirme Emran, un Iranien d'une 60aine d'années.
8: Je pense que comme les deux pays s'affrontent comme ça, épisodiquement, cela pourrait aboutir à une guerre dure, comme cela s'est déjà passé. Le résultat est que cela accentue le mécontentement intérieur. Lorsque le mécontentement augmente, les gens peuvent descendre dans la rue et il peut y avoir un mouvement de contestation.
7: En effet, chaque épisode d'affrontement a pour effet une chute supplémentaire de la monnaie iranienne, avec pour conséquence des prix qui augmentent presque tous les jours, une inflation qui pourrait provoquer un nouveau mouvement de contestation. Siavosh Ghazi,
3: Et cette guerre, elle a aussi des conséquences aux États-Unis et ça pourrait faire mal à Donald Trump et aux républicains lors des élections de mi-mandat que j'évoquais. Alors pour éviter une déconvenue, le président agite une carotte qui coûtera cher a priori puisqu'il promet en cas de victoire de son camp 5 000 $ pour chaque adulte du pays. Il ne dit pas comment il compte financer la mesure mais il précise seulement que la somme sera dépensée uniquement sur le sol américain.
2: Défense, économie et énergie, voilà les principaux thèmes qui devraient être abordés dans les prochaines heures au Canada.
3: Où le président ukrainien est arrivé cette nuit. Mercredi, il était en Norvège pour assister aux obsèques du roi Harald. Et selon le Premier ministre norvégien, l'avion transportant Volodymyr Zelensky de la Moldavie vers Oslo a failli être touché par un drone lors du décollage. Il ne donne pas d'autres précisions sur l'incident. Un incident que les autorités ukrainiennes, elles, semblent vouloir nuancer. Il s'agissait simplement d'une alerte en Moldavie après l'intrusion d'un drone russe dans son espace aérien. Ce sont les propos d'une source au sein de la présidence ukrainienne rapportée par nos confrères de l'AFP.
2: Pendant ce temps, Gaëtan, en Russie, les blockbusters américains, c'est bientôt fini.
3: Oui, alors dans les faits, c'est déjà censé être le cas. Ça fait 5 ans qu'un boycott d'Hollywood est en cours là-bas. Mais en réalité, les films continuaient à être diffusés clandestinement dans les cinémas russes. Mais Thomas de Saint-Léger, ce ne sera donc a priori plus le cas.
9: Le mécanisme est bien rodé, entré dans les mœurs avec le temps. Le spectateur achète un billet pour un court-métrage russe et se voit généreusement proposer en bonus le visionnage du dernier Spider-Man par exemple. Pratique illégale mais tolérée, la diffusion pirate des blockbusters américains dope les entrées en salle et toute l'économie des cinémas russes. Au mois d'août dernier, leurs recettes ont doublé par rapport à l'année passée avec pour moitié des revenus issus de ces projections clandestines selon des estimations forcément approximatives. Aujourd'hui, coup de théâtre, le président de l'association des exploitants de salles annonce l'arrêt probable de ce système de distribution parallèle d'ici 2 à 3 mois. La raison, des pressions politiques, officiellement pour en finir avec une méthode risquée juridiquement et promouvoir davantage le répertoire local. Peut-être aussi de nouvelles difficultés à obtenir les copies des films, comme l'avance une source anonyme aux médias russes BFM. La perspective inquiète en tout cas les professionnels du secteur, pour qui de nombreuses salles indépendantes pourraient ne pas survivre à une telle interdiction, même si d'autres films internationaux, européens, américains, légalement distribués, continueront de passer sur les écrans russes.
3: Le général tchadien Ousmane Dilo, de passage en France, appelle à une enquête internationale indépendante 2 ans et demi après la mort de son frère Yahya Dilo. Le président du Parti Socialiste Sans Frontières avait été tué fin février 2024 lors d'un assaut mené par l'armée tchadienne contre le siège de son parti. Ses proches parlent d'un assassinat quand les autorités tchadiennes, elles, avaient seulement annoncé qu'il avait succombé à ses blessures après un échange de tirs.
2: RFI 2h07 à New York où la 81 L'unième Assemblée Générale des Nations Unies a commencé mardi.
3: Et il y a une délégation qui est là, sans être là, celle du Somaliland, pas conviée, mais qui fait un gros travail de lobbying en marge de ce grand rassemblement. Cette république autoproclamée s'est séparée de la Somalie en 1991. Pour la première fois de son histoire, en décembre dernier, un État, Israël, l'a reconnu. Le Somaliland espère que d'autres lui emboîteront le pas. Et pourquoi pas les États-Unis. Tiens, le président du Somaliland mise là-dessus, Gal Lalex.
10: Abdirahman Hiro a déjà rencontré des proches du président Donald Trump, notamment John Peter Pham, ancien envoyé spécial des États-Unis pour le Sahel et les Grands Lacs. Sur X, il rappelle que soutenir la reconnaissance du Somaliland est dans l'intérêt stratégique des États-Unis. Tibor Nagy, autre proche du président américain, ancien secrétaire d'État aux affaires africaines, félicite également le Somaliland pour sa lutte contre la piraterie. C'est sous les traits d'un partenaire sécuritaire fiable dans une corne de l'Afrique et un bassin de la mer Rouge déchiré par les conflits que souhaite se présenter le Somaliland. Notre pays se tient aux côtés des États-Unis contre les forces du terrorisme, a déclaré Abdirahman Hiro lors du sommet États-Unis-Moyen-Orient qui s'est tenu mardi. Le chercheur Cameron Hudson du Centre pour les études stratégiques et internationales estime quant à lui que la seule justification américaine à la reconnaissance du Somaliland se résume en quelques mots, combattre les Houthis en mer Rouge. Cela isolerait les États-Unis dans la région en ne satisfaisant qu'Israël et les Émirats Arabes Unis tout en compromettant la stabilité régionale, prévient le docteur Andreas Krieg du Centre de recherche MENA Analytica. Gael Alex Nairobi, RFI.
3: Jamais un mois n'avait été aussi chaud dans le monde. 16,96 degrés de moyenne enregistrés le mois dernier, en août, selon le service météorologique européen Copernicus. Pour l'Europe occidentale, ce fut même l'été le plus chaud de son histoire, avec plusieurs vagues de chaleur successives, notamment en France.
2: Et peut-être que les Français pourront raconter comment ils l'ont vécu lors d'un petit café avec Gabriel Attal.
3: C'est ce qu'espère l'ex-premier ministre et candidat Renaissance à la présidentielle de l'an prochain. Hier, à Saint-Malo, il a donné le coup d'envoi de son opération 1000 bistrots. Un mois de rencontres et d'échanges dans les cafés de l'Hexagone. Mais derrière cette stratégie de proximité, il tente surtout de combler son retard face à un autre Premier ministre, son rival d'horizon, Édouard Philippe. Elle lui appelle à un rassemblement de la droite et du centre. Mais Marie Lecoq, visiblement, Gabriel Attal n'y est pas encore tout à fait disposé.
11: Des allures de meeting, mais ici, pas de micro ni d'estrade. Gabriel Attal joue la carte de la proximité.
12: Nous, on paye des planches de charcuterie pour tout le monde. Après, c'est chacun qui paye sa boisson.
11: Toute une symbolique aussi pour l'ancien Premier ministre.
12: C'est dans des bistrots et dans des cafés que les idées des Lumières commençaient à circuler. Que Camille Desmoulins a appelé les Parisiens à prendre la Bastille.
11: Gabriel Attal tente de prouver une fois de plus que lui est un candidat de terrain.
12: Pas faire ça au grand meeting politique où vous avez que des soutiens qui viennent vous applaudir.
11: Malgré les critiques, Gabriel Attal défend son projet, taclant au passage son rival Édouard Philippe. Début juin, le candidat Horizon organisait dans la même veine des réunions d'appartements XXL en visioconférence.
12: Certains le critiquent, certains en sont jaloux. Je trouve ça mieux que de le faire avec des visios.
11: Cette opération, c'est aussi l'occasion pour Gabriel Attal de combler son retard face à Édouard Philippe. Le candidat Horizon appelle d'ailleurs la droite et le centre à se réunir à l'automne. Trop tôt pour Gabriel Attal qui entend bien occuper le terrain d'ici là.
12: Il y a un temps de campagne jusqu'à la fin de l'année 2026 et début 2027. Ça sera le moment de se rassembler.
11: Mais pour Cyril, venu au bistrot en voisin, ce sera déjà trop tard.
13: C'est pas à la fin qu'il faut aller s'allier, c'est maintenant en fait. Ils n'ont pas le choix, sinon la France et les filles ou Irène.
11: Une main tendue qui peine à être saisie et qui promet une bataille du bloc central mouvementée.
3: Des cafés français au British Museum de Londres où ça y est, l'exposition consacrée à la monumentale tapisserie de Bayeux ouvre ses portes au public aujourd'hui. La France l'a prêtée au Royaume-Uni. Elle est à Boutin-Rivière, c'est peu dire que beaucoup de Britanniques ont très envie de l'apercevoir.
10: Dans cette immense galerie du British Museum plongée dans la pénombre, la tapisserie de Bayeux s'expose comme jamais auparavant, dans toute sa longueur et surtout à plat, ce qui permet de s'en approcher de très près pour l'examiner dans ses moindres détails. Michael Lewis est le commissaire en chef de l'exposition.
14: La tapisserie de Bayeux ne peut que vous sauter aux yeux. Il se passe tellement de choses dedans. Les couleurs sont incroyablement vives, même aujourd'hui, et il y a énormément de détails. Certaines parties sont amusantes, d'autres sont évidemment beaucoup plus graves. On ressent plusieurs émotions différentes en la découvrant. C'est presque comme si un cinéaste l'avait conçu.
10: Échanges diplomatiques, banquets, moments de la vie domestique et bien sûr, bataille. Autant de scènes d'un film qui, au-delà d'être passionnant, a révolutionné l'histoire de l'Angleterre. Dr Sue Brunning, la co-commissaire.
15: C'est à partir de ces événements que l'Angleterre est devenue plus occidentale que scandinave. Et puis la langue, le droit, l'architecture, l'art, tout cela a évolué avec la bataille de Hastings. C'est réellement un moment décisif dans l'histoire britannique.
10: Voilà peut-être une des raisons derrière l'enthousiasme suscité par l'exposition. En 10 mois, le British Museum s'attend à recevoir près de 1 million de visiteurs.
3: Et on va revenir sur cet immense enthousiasme britannique dans notre dossier du journal de 9h, heure de Paris. 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
2: 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Temps universel, RFI dans 5 minutes. L'invité d'Arnaud Pontus, le ministre français délégué à l'industrie. Ce sera juste après aujourd'hui l'économie et le sport tout de suite. On parle de football bien sûr, Victor Missistrano. La route vers une troisième Ligue des Champions démarre plutôt bien pour le PSG. Le double tenant du titre s'est baladé hier soir pour son entrée.
16: Un succès 6 buts à 1 face au Slovan Bratislava, dont l'entraîneur ivoirien Yaya Touré découvrait la compétition à ce poste. Un festival offensif lancé par un doublé d'Ousmane Dembélé et conclu par un but de l'Espagnol Fabian Ruiz. Entre temps, son compatriote Ferran Torres s'est offert un triplé. Buteur décisif en finale de la Coupe du Monde, il est arrivé à Paris cet été. Adaptation express pour l'ancien Barcelonais avec 5 buts en 5 matchs.
17: On ne peut pas dire que c'est presque parfait parce qu'on n'a pas eu les résultats qu'on désirait. Mais c'est bon signe de voir que je m'adapte plutôt bien. J'essaye d'être performant tout de suite parce qu'on enchaîne beaucoup de matchs. On a très peu de repos. Il faut réussir à s'adapter le plus vite possible. Je suis très exigeant avec moi-même. Donc pour l'instant, je me noterai 7 sur 10. Mais je vais surtout retenir que je me sens bien physiquement et techniquement. Et pour moi, c'est le plus important.
16: Ferran Torres. Forest au micro de Cédric De Oliveira. Avec ce large succès, le PSG prend déjà la première place du classement devant le FC Barcelone. Victoire probante du Barça face au Feyenoord Rotterdam 5-1 avec des leaders au rendez-vous, un doublé de Rafinha et un coup franc direct de Lamine Yamal qui a aussi délivré deux passes décisives.
2: Un premier match et première victoire aussi, victoire pour le finaliste en titre de cette Ligue des Champions.
16: Arsenal est allé s'imposer à Naples 1-0, but du capitaine Martin Odegaard. De son côté, Liverpool a dominé l'Atlético Madrid 2-1. Les Colchoneros avaient ouvert le score à Anfield grâce à Marcos Llorente. Dominique Soboslai a égalisé à 5 minutes de la pause et 5 minutes après la reprise. C'est l'Argentin Alexis McAllister d'une belle frappe du gauche qui a permis aux Reds de prendre l'avantage et d'offrir à leur entraîneur Andoni Iraola un premier succès en Ligue des Champions.
18: Aujourd'hui, je dois m'en prendre un peu à moi-même pour le début du match. Je pense que l'Atlético a utilisé un schéma qu'il n'avait pas employé auparavant cette saison. Et cela nous a coûté un peu cher. Il a fallu s'adapter et c'est au moment où ils ont marqué que nous avons commencé à mieux jouer. On a pu s'ajuster à la mi-temps. Tout était mieux en place dans la seconde période que nous avons dominée. Les joueurs ont fait preuve de caractère et le public nous a énormément aidés en seconde mi-temps. Dans ce genre de soirée, on fait son travail, mais on peut aussi en profiter.
16: Dans les deux autres matchs de la soirée, victoire 3-1 de Stuttgart contre les Norvégiens de Viking FK grâce à un triplé du Bosnien Demirovic. Même score en faveur du Sporting Portugal face à Galatasaray, privé de son buteur Victor Osimhen, blessé.
2: Enfin, en mode tennis, Victor place aux demi-finales de l'US Open. Les favorites sont au rendez-vous.
16: Qualifiée hier soir, l'américaine Coco Gauff, numéro 4 mondial, affrontera la kazakhstanaise Elena Rybakina, numéro 2. L'autre ticket se jouera entre la numéro 1 mondiale, la biélorusse Arina Sabalenka, et la numéro 3.
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Bonjour à tous, bienvenue sur l'antenne de Radio Ondaine, bienvenue sur le 90.9 FM en ce jeudi 10 septembre, 8h passées de 18 minutes. Comme chaque jeudi, c'est l'émission Cap Ondaine. Et Nicolas, avec vous ce matin. Et puis Cap Ondaine, ça dure jusqu'à midi. Ravi de vous retrouver sur le 90.9 FM, sur les www.radio-ondaine.com, sur la DAB+, ou encore sur les applications mobiles. Cap Ondaine, c'est une émission musicale en variété française. C'est une émission à laquelle vous pouvez participer par le biais de vos dédicaces et vous pouvez construire la programmation au 04 77 56 80 56 à partir de 9h jusqu'à 11h. Vous pouvez choisir les titres diffusés sur notre antenne. Et puis dans cette émission, des rubriques, comme chaque matin, du mardi au vendredi à 10h, ce sont les petites annonces, à 11h, les communiqués de la vallée de l'Ondaine et des environs. Et à 11h30, nous vous proposons un reportage réalisé vendredi dernier. C'était à Montréno, à Saint-Étienne, dans le cadre d'un projet artistique qui accompagne, lui, un projet de rénovation urbaine. Allumer la flamme, c'est le nom de ce projet-là. Vous le découvrirez tout à l'heure à 11h30 sur notre antenne. Et pour commencer cette matinée, c'est 13 années 80. Avec Jeanne Masse, toute première fois, Stéphanie de Monaco, Ouragan, ou encore Désirless, Voyage, Voyage. Bonne matinée à tous, à l'écoute du 90.9 FM de Radio Ondaine.

suis dans cet esprit avec Julie Pietri, Eve, Lève-toi, Boule de Flipper, c'est Corinne Charby, et puis Cold avec Ville de Lumière, tout ça c'est sur Radio Ondaine.

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2: Allez, les 9h sur l'antenne de Radio Mondaine, vos dédicaces débutent, c'est au 04 77 56 80 56 et c'est Christophe avec Aline. C'est demandé par Ginette, c'est pour Daniel Larroqueuse et Marinette Bussière.

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À l'instant, avec le chat, la suite en musique, c'est Patrick Fiori, un air de famille, il y aura Philippe Lafontaine avec Cœur de loup. Mais tout de suite, c'est Shake, I Love You, c'est demandé par Daniel Larocque, c'est pour Paul et Marie-Thérèse, c'est pour Jocelyne, pour Aline, pour Babette, pour Ginette et pour toutes les copines.

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Ah, Julien Clerc, Lily voulait aller danser, Michel Sardou, Les Lacs du Connemara, c'est une chanson demandée par Babette, c'est pour Danielle Larocqueuse, pour toutes les copines, et pour arriver à 10h, Alain Chamfort, La Danse est Naturelle, Les Avions avec Nuit Sauvage ou encore Marc Lavoine, bascule avec moi à 10h, ce sont les petites annonces.

0: 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Il est 10h sur l'antenne de Radio Onden sur le 90.9 FM. Voici le moment de retrouver votre rubrique des petites annonces. Les petites annonces, un service gratuit proposé par Radio Onden à destination des particuliers. Toute annonce sera diffusée pendant un mois à partir de sa date de réception du mardi au vendredi à 10h. Et vous pouvez nous les transmettre par téléphone 04 77 56 80 56, par mail à contact@radio-onden.com ou encore par courrier Radio Onden, première rue Le Corbusier, 42 700 Firmini. À vendre une Volkswagen Polo 1 litre 2 TSI, année 2015, 90 chevaux essence, 172 000 km, clim, attelage, distribution faite, révision complète, au prix de 6 900 euros. C'est au 06 87 02 35 20. À vendre un lit bébé Ikea en bois 60 cm par 120, très bon état avec matelas 30 euros. Vend un vélo Reine des Neiges 14 pouces, très bon état 20 euros. Vend un vélo Decathlon Misty Girl 5 20 pouces, très bon état 40 euros. Vend un vélo Decathlon Between Poply 500 24 pouces, 65 euros en très bon état. Et c'est au 06 75 25 59 88. Et enfin pour terminer, vend une chambre à coucher, un lit, une place complet avec armoire, chevet en bon état, 200 euros. C'est au 04 77 61 57 04. Voilà, c'est terminé pour ces petites annonces. Bonne matinée à tous à l'écoute du 90.9 FM de Radio Onden. La prochaine rubrique, c'est à 11h avec les communiqués de la vallée de l'Onden et des environs. Tout de suite, les Rita Mitsuko, Andy, les Ablettes, Jackie s'en fout, Jean-Patrick Capdevielle avec Quand t'es dans le désert et Patrick Coutin, J'aime regarder les filles.
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l'instant le dernier titre de Flo de la Vega, Je veux. La suite, ça c'est une nouveauté, un Pokora égaré. Vous entendrez Pierre Garnier, Ce qu'on était, et Joe Dassin, Les Champs-Élysées.

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Le dernier titre de Christophe Maé à l'instant, Y'a que l'amour chez toi. On finit en nouveauté 7h pour arriver à 11h, c'est Vianney, d'or et d'étain. Gaëtan Roussel, comme ça, il est accompagné par Amel Bent et puis Kali avec le titre Allumette.

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1: Il est 11h sur l'antenne de Radio Mondaine. Sur le 90.9 FM, c'est le moment de retrouver votre rubrique des communiqués de la vallée de Londaine et des environs. Match de gala Elite 2, c'est du basket et c'est le 11 septembre à 20h, c'est à Unieux, un match de gala qui va accueillir le SCAB, Saint-Étienne Métropole, et c'est un match contre la MSB, l'ex-Mayenne Savoie Basket, et c'est au profit de l'association Cœur d'Afrique à 20h, donc le 11 septembre. L'entrée est à 8€ pour les 12-18, 5€, c'est gratuit pour les moins de 12 ans. L'association Au Sommet pour Elle vous propose un événement sportif 100% féminin, marche ou course à pied, deux boucles de 6 et de 10 km sous le titre « Ensemble, soutenons les causes qui nous tiennent à cœur ». Les départs, c'est de 10h à 15h, c'est à Saint-Genès-Malifaux, c'est à côté de la piste de BMX. Le rendez-vous est donc à la Croix Verte, une journée dédiée aux femmes sous le signe du partage, de la solidarité et de la convivialité. Inscription sur Internet en cherchant « Au sommet pour elle » au pluriel. Le théâtre Le Verso à Saint-Étienne lance sa saison 2026-2027 et c'est le jeudi 17 septembre à 19h. Entrée libre sur réservation à 19h, c'est la présentation de la saison. À 20h, un temps convivial, inscription au 04 77 47 01 31, le Verso, c'est 61 rue donc de la Richelandière à Saint-Étienne. Les journées européennes du patrimoine, c'est le week-end du 19 et du 20 septembre. Et à Firminy, de nombreuses animations et expositions vous seront proposées sur le site Le Corbusier notamment. Également au château des Bruneaux, au musée des sapeurs-pompiers de la Loire. Une programmation complète à découvrir sur le site de la ville, sur le site du site Le Corbusier et même sur l'antenne de Radio Ondaine, avec une émission Module Onde dédiée à cet événement et une série d'émissions dans la semaine à venir autour des propositions de ces Journées européennes du patrimoine 2026. À Saint-Genès-l'Air, le vendredi 25 septembre, au nouvel espace Pinatel, c'est au profit de l'association Élie. Les bouts en train, humour et chansons autour de Devos et de Brassens, une soirée proposée par Bernard Pinatel et François Gabion, au tarif de 10€. C'est gratuit pour les adhérents Élie. Élie, c'est Ensemble, Leucémie, Lymphome, Espoir. Allez, terminons avec le bal folk Passé Composé. C'est le groupe qui se produira à la salle des fêtes de Planfois pour une opération réalisée au profit du collectif Solidarité du Haut-Pila. Le 3 octobre, de 18h30 à 19h30, initiation aux danses folk pour petits et grands. À partir de 20h, bal folk pour tous. Buvette et petite restauration sur place. L'entrée est à 10€, c'est gratuit pour les moins de 12 ans. Les renseignements, c'est au 06 81 60 51 94. Voilà, c'est terminé pour cette rubrique des communiqués de la vallée de Londaine et des environs. C'est du mardi au vendredi, c'est à 11h. Bonne fin de matinée à tous sur l'antenne du 90.9 FM de Radio Londaine.

Jean-Jacques Goldman, c'est ta chance à 11h30. Une émission Allumer la flamme sur un projet qui, artistique qui a lieu à Moreno. Un reportage réalisé la semaine dernière, mais d'ici là, c'est le dernier titre de Florent Pagny, Le braquage des sentiments. Santa, recommence-moi. Johnny Hallyday, J'ai un problème. Là, c'est avec Sylvie Vartan et Dalida, Mourir sur scène.

France Gall. Il jouait du piano debout avant d'arriver à 11h30. Retrouvez votre émission autour du projet Allumer la Flamme. C'est Gilles Kaplan, tout ce qui nous sépare. Et nous, on séparera à la suite de cette émission. Vous entendrez Serge Gainsbourg, Mon Légionnaire ou encore M. Magistador. À midi, ce sera un point d'information proposé par Radio France Internationale. Et je vous souhaite un bon appétit. Bonne écoute de ces musiques et de cette émission. Bonne journée à l'écoute du 90.9 FM de Radio Ondaine. Au revoir à tous.

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1: Ça, c'est une phrase prononcée par Fafa. Fafa, Abdelaziz et Neza sont des habitants du quartier de Montréno de Saint-Étienne que Radio Ondaine a rencontré le vendredi 4 septembre. Nous nous sommes rendus entre la rue Édouard Lalot et le square Jean-Baptiste Lully pour découvrir un projet artistique nommé Allumer la Flamme, mené par l'artiste Lizelle et les membres de l'association Brahm, un projet de création d'une fresque géante et mobile. Ce projet accompagne la rénovation des bâtiments par le bailleur social Aliad Habitat pour impliquer les résidents dans un programme de plusieurs mois de travaux. Reportage sur Radio Ondaine aujourd'hui avec nos trois habitants, porte-parole Lizelle de l'association Brahm et Jennifer Masson, chargée de développement social et urbain à Aliad Habitat, qui nous parle de ce rendez-vous et de ce projet Allumer la Flamme.
2: Alors, il va y avoir une réhabilitation donc, sur les immeubles qui sont sur la résidence de Lully Lalot. Donc, il y a 169 logements et la durée des travaux, ça va être à peu près 18 mois. Et donc, pour Aliad Habitat, en fait, réhabiliter une résidence, ça consiste pas seulement à transformer les bâtiments, mais c'est aussi accompagner la vie du quartier et permettre aux habitants de prendre part à son évolution. Et donc, du coup, cette fresque en est une illustration concrète.
1: Alors, une illustration concrète, mais une mise en place avec, bien sûr, l'appel de l'association Brahm et Lizelle pour accompagner donc les habitants. Pourquoi, encore une fois, cette question-là, mais l'artistique vient renforcer donc cette période de travaux à venir. Quelle est finalement la raison principale qui amène à ce qu'un bailleur social, et en l'occurrence Aliad Habitat, finance un projet tel que celui-ci? Quelle est l'envie qu'il y a derrière?
2: Alors, en tant que bailleur social, notre rôle aussi, c'est d'améliorer le cadre de vie des habitants, mais c'est aussi de favoriser le lien social et le bien vivre ensemble. Du coup, les périodes de travaux, ça peut parfois être perçu comme quelque chose de contraignant pour les locataires. Donc, du coup, ce projet, il permet au contraire de créer des moments de rencontre, d'échange et de convivialité autour d'une dynamique positive, et également de transformer une contrainte urbaine, donc un échafaudage, en une œuvre d'art.
1: Alors, c'est un calendrier qui est bien précis, celui des travaux, celui de l'avant-travaux avec ce projet-là, et puis la durée de ces travaux-là. Sans rentrer dans les détails, quelle nature? Alors, en gros, c'est une réhabilitation extérieure, intérieure des bâtiments?
2: C'est des travaux de rénovation énergétique et d'amélioration des espaces privés.
1: Alors, sur ces ateliers que vous avez aussi pu suivre depuis ces dernières semaines et ces derniers mois, quel était votre regard et quel était le regard porté à travers le vôtre d'Aliad Habitat sur ce projet?
2: Oui, alors moi, dans le cadre de mes missions, effectivement, j'étais présente et j'ai soutenu le projet lors des ateliers. Donc, du coup, il y a aussi les différents services d'Aliad Habitat qui ont pu venir et participer à ces ateliers. C'était aussi important de montrer que le bailleur était présent dans ces moments-là.
1: C'est aussi libérer la parole des habitants. Vous parliez de votre présence là et de vos différents collègues. Est-ce qu'on parle différemment à ses locataires lorsqu'on se retrouve autour d'un projet artistique que lorsqu'on se retrouve dans un truc un peu plus institutionnel?
2: Oui, certainement, parce qu'on partage pas la même chose, et notamment sur ces projets-là et sur les ateliers que Lizelle elle a pu mener, elle met, tout le monde à la même place et tout le monde est là à essayer de dessiner, d'appréhender le langage qu'elle veut transmettre.
1: Alors, on est ici à Montréno, dans un quartier prioritaire au titre de la politique de la ville. Quel financement a ce projet-là? Est-ce qu'il y a un financement particulier?
2: Alors, c'est un financement dans le cadre, enfin, pour le bailleur social, c'est un financement dans le cadre de l'abattement sur la taxe foncière des propriétés bâties. Dans les quartiers prioritaires politiques de la ville, le bailleur, s'il souhaite, il peut avoir une déduction fiscale de 30% sur sa taxe foncière. Et ces 30%, en fait, ils doivent être réinjectés selon un cahier des charges qui est défini par l'État et la collectivité.
1: Alors, revenons à quelque chose de plus terre-à-terre et peut-être de plus observable. Ce sera donc cette fresque participative qui va se déplacer en suivant les différents échafaudages. Lizelle nous l'expliquera tout à l'heure. Ce principe-là aussi, c'est... alors, c'est pas de cacher les travaux, mais c'est d'apporter une autre image aussi de ces moments qui sont un peu longs pour les habitants.
2: Oui, voilà, c'est ça. C'était aussi de pouvoir valoriser l'image du quartier en amenant un peu quelque chose de différent et aussi d'éphémère qui n'est pas voué à rester. Une fois que les travaux y seront terminés, la fresque, elle ne sera pas forcément reproduite sur un des pignons des immeubles. Mais voilà, donc c'était vraiment de pas cacher les travaux, mais pouvoir donner une image positive du quartier et de construire ça avec les habitants pour qu'ils soient aussi fiers de leur quartier et donner une image positive.
1: Est-ce que un projet de ce type, c'est quelque chose d'unique? Et est-ce que c'est une première ici, ou est-ce qu'Aliad Habitat essaye de le répéter dans les différents quartiers politiques de la ville de notre territoire?
2: Non, pour l'instant, c'est une grande première. Donc voilà, on verra. Et pourquoi pas reproduire si jamais ça fonctionne. En sachant que chaque quartier a aussi sa spécificité, a son histoire. Donc ça ne sera pas jamais reproduit à l'identique.
1: Au-delà de l'Isle que nous allons entendre tout à l'heure, des habitants et notamment une habitante qui témoignera aussi de sa participation. On s'aperçoit que les médiateurs sociaux sont là, que des représentants de la métropole sur la politique de la ville sont présents. J'imagine que d'autres structures se sont aussi un peu, si ce n'est emparé du projet, mais se sont raccrochés et ont accompagné celui-ci.
2: Oui, c'est un projet donc, qui a réuni les habitants, donc l'artiste Lisel, mais aussi l'ensemble des acteurs locaux et des partenaires institutionnels donc, autour de cette réalisation commune. Donc on a eu des associations, donc il y a la Sauvegarde 42 qui est aussi présente aujourd'hui, il y a eu la FEV, le centre de loisirs des PEP 42 qui ont participé à ce projet. Donc voilà, on était vraiment aussi dans une dynamique participative locataires, habitants du quartier et partenaires. Cette fresque, en fait, elle montre que la rénovation d'un quartier, ça ne se limite pas seulement aux murs, mais elle se construit aussi à travers les rencontres, les échanges et l'implication des habitants. Et donc, c'est cette dimension humaine que nous avons souhaité encourager donc, à Lully Lalo, et qu'on souhaite aussi maintenir bien au-delà de la fresque, et que même le jour où la fresque sera enlevée, que voilà, cette dynamique positive, elle puisse rester.
1: Fafa, Neza et Abdelaziz sont habitants de ce quartier de Montréno et de cette rue Édouard Lalo ainsi que du square Jean-Baptiste Lully. Ils seront donc impactés directement par ces travaux importants pour eux et nous les avons rencontrés lors de ce moment d'échange et de restitution des œuvres réalisées dans le cadre des ateliers artistiques Allumer la Flamme.
3: Oui, le projet c'est déjà de faire la rénovation. Parce que déjà je pense que déjà, les bâtiments ils sont mal isolés. Il y a de l'humidité. Puis, pour certaines personnes qui sont âgées ou même à mobilité réduite, il y en a qui vont faire des ascenseurs. Okay. Donc, ils vont des ascenseurs, des travaux à l'intérieur, que ce soit les fenêtres, que ce soit même soit les salles de bain, tout ça. Donc, je trouve que ça donne quand même une belle image pour le quartier, pour. Voilà, puis ça va changer déjà. Juste quand ils vont faire toute la rénovation, déjà les bâtiments, ça va changer. Donc on n'aura plus l'impression d'être dans le même quartier.
1: Bon, voilà, ça c'est pour la partie Aliad Habitat. Oui. Mais juste avant ces travaux, donc c'est un peu ce qui nous réunit aujourd'hui, c'est ce projet artistique de cette fresque, de ces dessins. Alors est-ce que Fafa, vous avez participé aux ateliers d'écriture? Alors aujourd'hui, qu'est-ce que vous avez vu par exemple ici?
4: Alors aujourd'hui, ils ont fait un stand avec de la nourriture, des salades de fruits, de l'eau surtout, puisque nous sommes dans une période de chaleur. Et ils ont collé quelques dessins sur le mur qui sont très beaux à voir. Et puis, ils ont aussi fait, on a une artiste, Lisel, qui est aussi là pour dessiner sur l'échafaudage, pour que ça donne aussi envie, que ça donne une vie aux travaux en fait.
3: Ouais, ça embellit le quartier, ça donne un côté artistique et puis... Je trouve que c'est quelque chose qui est nouveau pour nous, là. On n'a pas l'habitude. Et je trouve que c'était une très bonne initiative de la part de l'artiste.
1: Neza, du coup, vous êtes aussi une double casquette. Vous êtes ici souvent. Alors, et donc, vous avez vu, si l'on parle de ces ateliers, vous avez vu les différentes étapes. Est-ce que vous avez participé à ces dessins, à ces textes?
5: Oui, bien sûr. J'ai écrit en arabe, Édouard Lalo. J'ai fait les dessins, j'ai fait plein de choses. Donc, on a parlé comment on vit ici sur le quartier. Donc, j'ai répondu, on est comme une famille. On s'aide entre nous. Donc, voilà. Donc, je suis trop contente pour voir, pour nos enfants, pour nos locataires aussi. Et c'est agréable. Ouais, on est contents.
1: Bon, et vous avez hâte que les travaux attaquent?
5: Bien sûr.
1: Et que se termine aussi?
5: Oui, surtout.
3: Je sais que ça va être désagréable pendant plus d'un an. Hein.
1: Ouais, mais bon, pour du mieux.
3: Oui, mais après, bon, c'est pour une meilleure qualité de vie aussi. Bon. Donc, on est prêt à patienter quand même.
1: Lisel est artiste de l'association Brahm. Alors, pourquoi allumer la flamme à Montréno?
6: À Montréno, parce que ça fait déjà 3 ans que j'interviens sur le quartier pour créer avec les habitants, surtout les plus jeunes, des projets artistiques autour d'un langage qui est le mien, qui s'appelle le langage de la flamme. et dans lequel j'invite les jeunes à me rejoindre pour réinventer certains lieux. Ça a commencé par le collège Marc Seguin. Ça s'est glissé dans les locaux de la sauvegarde 42. Il y aura d'autres endroits encore à venir que je garde encore un peu pour moi. Et surtout, là, on est dans les rues Édouard Lalot et Jean-Baptiste Lully. Et j'appelle ce lieu un peu ma planète Lully Lalot. Et c'est ici que le nouveau projet prend vie.
1: Alors, c'est un projet artistique, c'est un projet qui est motivé de quelle manière? Quelle est finalement la genèse? Alors, on a compris, hein, ce sont de multiples interventions. Mais ici, pourquoi vous intervenez au nom aussi de cette association qui s'appelle BRAM?
6: Avec BRAM, je travaille du coup avec Johan, qui est mon binôme dans tous les projets, et plein d'autres personnes qui nous rejoignent, comme Nathan, qui est aussi directeur artistique et qui travaille aussi sur les projets avec nous. On a pour envie de transformer des projets artistiques qu'on porte personnellement pour les impliquer, en fait, les transmettre au public, pour que n'importe quelle personne en fait puisse nous rejoindre et qu'on puisse créer en fait des œuvres collaboratives, participatives. Et Moreno, et en tout cas là Lully Lalot, ça s'est motivé parce que en fait, j'ai cette envie, ce rêve de pouvoir créer plein de fresques justement sur le quartier pour commencer à créer un parcours et créer ce parcours de Moreno jusque au crassier de Tarentaise. Le rêve un peu fou, ce serait de faire une chaîne humaine de Moreno au crassier qui ferait 8 km. Donc ça, c'est, je vous dis un petit secret. Mais là, en tout cas, l'idée, c'est d'en faire plein dans Moreno que les gens peuvent retrouver, sur lesquels ils peuvent retrouver des bouts de leur identité et de projets qu'ils ont vécu à différents moments de leur vie. Et en tout cas, que ça les connecte aussi au cœur de la ville, parce que c'est vrai que Moreno, c'est un peu une colline qui nous regarde du haut de Saint-Étienne. Et moi, j'ai cette envie que cette colline, elle puisse aussi se rejoindre par l'art, en tout cas.
1: Alors, ce projet, comme expliqué précédemment, c'est un projet aussi motivé par le bailleur social, Aliad Habitat. Alors, justement, l'idée est de proposer quelque chose d'artistique qui est en lien, finalement, avec un moment qui n'est pas des plus agréables pour les habitants. C'est une rénovation de leur habitat. Comment vous arrivez à attraper, alors j'utilise ce terme-là, mais j'imagine que c'est aussi ça, c'est finalement prendre l'attention des gens à un moment donné, leur demander de venir participer. Qu'est-ce que vous leur dites aux habitants pour qu'ils viennent faire ces fresques, ces flammes?
6: Ben moi, je leur dis pas grand-chose, je leur montre surtout que je suis là. Et je crois que c'est ça aussi le plus important, c'est... J'ai pas envie d'imposer une œuvre qui va les accompagner pendant 2 ans justement et qui va être très importante dans leur vie. Donc l'objectif, c'était d'abord d'habiter chez eux en fait, d'être sur place et du coup de revenir aussi régulièrement pour créer une récurrence, créer une confiance entre nous, se rencontrer vraiment, échanger et créer ensemble pour qu'ils comprennent le langage que moi je travaille, la manière que j'ai de créer, mais aussi que eux puissent l'approprier et qu'on puisse créer ensemble. Et donc ça a commencé par déjà tout simplement annoncer qu'il y allait avoir tout un cycle d'ateliers la présence artistique sur le quartier. Et pour ça, en fait, ils sont venus faire le tractage avec moi de toutes les boîtes aux lettres. En fait, chaque étape, ils ont été impliqués dans chaque étape pour construire le projet.
1: Alors, ce cycle-là d'ateliers, est-ce qu'on parle d'ateliers ou est-ce qu'on parle de rencontres alors, peu importe le terme choisi, vous pourrez le définir vous-même, mais c'est sur quelle durée?
6: C'est des formats qui durent environ 2h30. Pratiquement à chaque fois, on travaillait le langage, on créait, on avait un point de départ. Et c'est vraiment de la pratique artistique parce qu'eux-mêmes avaient à produire concrètement, dessiner à travers des bases de dessin que j'avais pu leur donner, avec des règles. Il y avait une règle, une intention pour la session et du coup, ils venaient explorer autour de cette intention-là. Des questions que je leur pose. Et en fait, le fait aussi qu'on ait les mains qui s'agitent ensemble, ça permet de discuter et du coup d'avoir après accès à tout ce que eux peuvent me raconter sur le quartier, depuis quand ils habitent ici, et tout ce qu'ils peuvent penser aussi de ce lieu et qui peuvent indirectement, pour moi, nourrir le projet qu'on est en train de créer ensemble.
1: Alors, un projet qui passe par de la création artistique, que ce soit du dessin, du graphisme ou encore des textes. On en lit quelques-uns. Ces textes-là, c'est issu aussi de ces ateliers. C'est quelle demande que vous aviez ?
6: Il n'y a eu aucune demande. Moi, je suis vraiment pluridisciplinaire. Donc, plus je peux mélanger d'outils et de médiums, plus je suis heureuse. Et c'est en ça que ce projet est incroyable pour moi. C'est que, donc, à la fois, il y a la pratique picturale du langage, de la flamme, de venir dessiner des symboles et de les répéter pour faire un motif. À la fois, il y a de l'écriture poétique ou simplement du témoignage. Pour moi, je le travaille un peu comme une approche documentaire, c'est d'écouter les gens et de retirer des choses. Et puis après, c'est que aussi en dessinant ensemble, en créant ensemble, on avait des moments où on se partageait des choses plus intimes. Donc, si par exemple quelqu'un me dit que son prénom, il a envie de l'écrire en arabe, du coup, on écrivait en arabe. Et puis, de ça, quel symbole moi je peux en tirer des lettres arabes pour les connecter avec les lettres que moi j'utilisais là dans mon dessin. Et du coup, venir créer quelque chose qui fait commun, qui fait que c'est ensemble. Et cette approche documentaire, elle sert aussi à nourrir un autre projet que je réalise ici, qui est l'écriture d'un film qui va être tourné aussi à l'huile d'alo. Et donc c'est aussi pour ça que tous les écrits servent à nourrir à la fois la fresque et à la fois le scénario pour le film qu'on est en train de faire.
1: Alors aujourd'hui, en ce vendredi 4 septembre, qu'est-ce que c'est ? C'est une première restitution parce que finalement, tous ces résultats d'atelier vont être affichés en grand format sur des bâches qui vont cacher les échafaudages installés lors de ces travaux-là. Voilà. Qu'est-ce que vous avez voulu faire aujourd'hui, ce 4 septembre ?
6: Ce 4 septembre, l'objectif c'était de revenir en charge pour la rentrée dans le quartier et du coup de rappeler à tout le monde tout ce qu'on avait fait et de célébrer en fait tout ce qu'on avait pu faire pendant plus de 10 ateliers, plus du terrain qui était en dehors des ateliers qu'on a pu vivre ici. Et l'objectif c'était de ramener en fait tout ce qu'on avait pour montrer en fait la quantité de création qu'on a pu réaliser, que les habitants tous les cheminements que les habitants ont pu m'amener, et de vraiment se retrouver pour pouvoir annoncer la suite, parce que je crois aussi que avant de pouvoir passer à la suite, il y avait besoin à un moment donné de se dire en fait, on a quand même fait beaucoup, beaucoup de choses. Et de tout ça, là, aujourd'hui, je vais un peu glisser les oreilles à droite et à gauche pour voir ce que les gens disent et pensent et ce que ça peut aussi créer comme écho. Parce que tout ça, ça va continuer de nourrir après la suite du projet aussi.
1: La mise en application sur ces bâches d'échafaudage, c'est quand ?
6: Alors, on rentre dans un autre temps qui n'est plus le temps artistique, mais le temps logistique des travaux. Et là, le prévisionnel, c'est pour le premier semestre 2027. Et l'objectif, c'est que cette fresque, elle va être pendant environ un an et demi sur des échafaudages. Elle sera bougée d'échafaudage à échafaudage. Voilà, il y a des choses sur lesquelles on a moins de maîtrise qui est réellement la date officielle de lancement des travaux. Donc du coup, ça on verra quand est-ce que ça arrive.
1: Alors dernière question, Lully avec un Y ou un I ?
6: Lully avec un Y pour moi, mais j'ai appris officiellement de la part de la ville de Saint-Étienne que Lully s'écrivait avec un I quand il est francisé justement. Donc on lui met un I pour le franciser. Mais ici et collectivement avec les habitants, nous avons voté pour un Y. Et j'aime bien parce que du coup ça lui fait un petit sourire, c'est plus sympa. Voilà. Et ça a été aussi tout le débat et qui nous a amené à des vraies questions avec les habitants. C'est de se dire qu'avec une histoire de lettres qui manque, en fait on change beaucoup de choses. Et il y a des habitants qui m'ont expliqué qu'eux aussi, ils ont laissé à la douane des bouts de lettres de leur prénom. et qu'aujourd'hui sur leur passeport ils ont un nouveau prénom parfois, et je pense que ça aussi ça connecte assez drôlement avec le projet, puisque nous on travaille un langage et des lettres, donc du coup ça vient de nous raconter plein d'autres histoires, ce fameux Jean-Baptiste Lully. Pour retrouver un aperçu, vous pouvez aller sur mon compte Instagram, bonjour Lisele, L-I-S-E-L-E. C'est comme Gisèle, mais avec un L.

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2: Merci de rester avec nous à l'écoute de RFI. Les midis à Paris, 10h en temps universel. Le journal, c'est tout de suite avec vous, Grégoire Morelli, bonjour.
3: Bonjour Caroline, bonjour à toutes et à tous. Et à la une, ce sommet international pour l'espace à Paris qui touche à sa fin. Emmanuel Macron appelle à une gouvernance partagée de l'espace et veut que l'Europe soit en mesure de développer ses propres vols habités. On en parle dès le début de ce journal. Les rebelles houthis au Yémen revendiquent la prise d'une nouvelle ville sur le littoral de la mer Rouge et disent progresser vers le détroit de Bab-el-Mandeb. Le Qatar fait face à un déficit de 5 milliards d'euros. La pétromonarchie dont les finances sont mises à mal à cause de la guerre dans le détroit d'Ormuz. Et puis, cacher ses cadavres en Colombie, la justice ordonne au président Abelardo de la Espriella de flouter des vidéos officielles de la présidence où apparaissent des cadavres jonchant le sol. Dirigeants et entreprises du secteur spatial à Paris, le regard tourné vers le ciel au dernier jour du sommet international pour l'espace dans la capitale française. L'objectif de ce sommet est d'appeler au dialogue et à la coopération internationale et de ne pas abandonner face à l'hégémonie de l'espace aux Chinois et aux Américains. Emmanuel Macron a lui déploré que l'espace soit le seul grand bien commun mondial qui ne fasse pas l'objet d'une régulation. Lors de son discours de clôture, le président français a aussi appelé l'Europe à assumer ses ambitions.
4: Notre Europe spatiale reste fragile et nous devons accélérer. L'Union européenne, pour cela, doit pleinement assumer un pilotage politique de sa politique spatiale, ambitieux, clair et exigeant. L'Europe ne peut investir des milliards dans ses fusées, puis acheter ses lancements au compte-gouttes. Si l'Europe ne joue pas ensemble pour sécuriser ses volumes, avoir cette visibilité et sécuriser ses lancements institutionnels, elle ne pourra pas construire sa compétitivité. Mais cette ambition exige, nous le savons, des réformes fortes de notre modèle européen, en assumant pleinement enfin la préférence européenne. Ce n'est ni un gros mot, ni du protectionnisme, c'est un refus de naïveté. Quelle grande puissance aujourd'hui réserve son argent public à d'autres qu'à elle-même ? Quelles sont les entreprises européennes qui ont pu avoir accès à un marché public et des financements publics américains ou chinois ? No offense, mais c'est une réalité.
3: Les Houthis annoncent avoir pris le contrôle de la ville de Mocha au Yémen, située sur la mer Rouge. Ils disent progresser vers le détroit de Bab-el-Mandeb. Plus tôt ce matin, ces rebelles soutenus par l'Iran ont annoncé avoir subi une quarantaine de frappes saoudiennes. Les rebelles Houthis qui eux aussi ont mené des attaques sur l'Arabie Saoudite. Ces affrontements près de la mer Rouge, mais aussi de l'autre côté de la péninsule arabique, dans le détroit d'Ormuz, ont de lourdes conséquences économiques pour les pays de la région. Plus de 6 mois après le démarrage de la guerre, ces conséquences commencent à se faire sentir sur les finances des pétromonarchies. L'arrêt de la circulation dans cette artère stratégique fait un trou dans les économies du Qatar. Ariad, la correspondance régionale de Joseph Clément.
5: 21,2 milliards de rials, soit 5 milliards d'euros, c'est le déficit budgétaire pour le deuxième trimestre 2026 tel qu'il a été présenté par le ministre qatari des Finances. 5 milliards d'euros, c'est deux fois plus qu'au premier trimestre de cette année. Et la cause, c'est le manque à gagner dans les ventes de gaz. Hormuz étant fermé, les méthaniers ne circulent pas et les clients du Qatar doivent annuler leurs commandes. L'année passée, l'Émirat avait expédié 500 méthaniers vendre du gaz. Sur les 6 premiers mois de l'année 2026, il n'y en a eu que 18. Depuis janvier, ce sont donc 7 milliards de déficit qui pèse sur les comptes qataris. Le pays n'avait compté que sur un déficit de 5 milliards pour l'ensemble de 2026. Le Qatar se lance dans la chasse aux économies, même si Doha ne prévoit pas de couper dans les salaires de ses fonctionnaires ou de réduire la taille de ses investissements, du moins pour le moment. La vente d'hydrocarbures au Qatar, dont les trois quarts sont du gaz, abonde 78% du budget de l'Émirat. Le Qatar cherche encore la parade pour sortir de l'étranglement du détroit d'Ormuz. Joseph Clément, Riyad, RFI.
3: 5 000 $ en cas de victoire des Républicains, c'est ce que promet Donald Trump. En cas de victoire de son parti aux élections de mi-mandat prévues en novembre, une somme qui serait versée à tous les adultes du pays, mais dont les modalités n'ont pas été précisées par le président qui s'exprimait cette nuit lors d'une convention du parti Les Républicains à Dallas, au Texas. Une telle mesure pourrait coûter 1350 milliards de dollars. 3 ans et demi de prison pour s'être compromis avec la Chine, c'est la condamnation dont écope un Australien accusé d'avoir fourni des informations au service de renseignement renseignement chinois. Il aurait transmis à Pékin contre le versement d'argent liquide des rapports sur les minerais critiques, mais aussi sur le partenariat AUKUS entre l'Australie, les États-Unis et le Royaume-Uni qui porte sur les sous-marins nucléaires. La Chine déplore un nombre important de victimes après un incendie sur un navire de marchandises en maintenance dans le port de Qingdao, dans l'est du pays. Si aucun bilan précis n'a été communiqué pour l'heure, le président Xi Jinping a donné des instructions pour rechercher d'urgence les personnes disparues et identifier les causes de ce drame. Des vidéos officielles où des cadavres gisent au sol et qui ne passent pas auprès de la justice colombienne. C'est un revers pour le nouveau président colombien d'extrême droite, Abelardo de la Espriella, qui après une décision de justice va devoir masquer une partie des vidéos postées sur les réseaux sociaux et qui montrent le président en train de marcher parmi des cadavres de supposés criminels abattus par les forces de l'ordre à Rimlipold.
6: Oui, ce sont des images macabres qui rappellent les mises en scène orchestrées par le président salvadorien Nayib Bukele dans la prison du Secot. Abelardo de la Espriella se fait filmer en train de se promener en treillis entre 23 sacs mortuaires. D'après le président, ces sacs contenaient des corps de terroristes des FARC tués lors d'une opération militaire menée dans le département de Guaviare en région amazonienne fin août. Plusieurs vidéos ont été effectivement publiées sur le compte officiel de la présidence colombienne au début du mois de septembre. Une opération de communication censée illustrer la détermination du président à lutter contre les groupes criminels, mais qui a choqué une partie de la Colombie. L'opposition parlementaire a demandé le retrait de ces vidéos avec un succès déjà. Un tribunal de Bogota a ordonné que les images soient masquées. Pour l'instant, il s'agit, Grégoire, d'une décision judiciaire provisoire en attendant que l'affaire soit jugée sur le fond. Le nouveau président a fait de la lutte contre les groupes criminels sa priorité. En 3 semaines, Abelardo de la Espriella a déjà lancé 3 grandes offensives qui ont fait plusieurs dizaines de morts.
3: Les précisions d'Arim Lipold. Oxfam accuse le FMI de pousser à toujours plus d'austérité dans les pays qui l'aident. Les objectifs de réduction des dépenses imposés par le Fonds monétaire international aux États sous programme d'aide ont quadruplé depuis 2018. L'ONG dit craindre un retour aux ajustements budgétaires des années 1980 qui avaient aggravé la pauvreté en imposant des baisses de dépenses brutales. Plus de 171 millions d'élèves à travers le monde ont vu leur scolarité perturbée, en cause les aléas climatiques survenus en 2025, selon un rapport de l'UNICEF publié ce matin. Les analyses de données de 106 pays révèlent que ces aléas, notamment des tempêtes, des inondations, des vagues de chaleur, des sécheresses ou encore des incendies, ont entraîné de lourdes répercussions sur la scolarité de près d'un élève sur 10 à l'échelle mondiale. Entre suspension de cours, destruction d'écoles, réduction du temps d'enseignement et baisse de la fréquentation des établissements scolaires, le risque de décrochage est de plus en plus présent et il touche principalement les petites filles, Igor Stroh.
7: Si aucun pays n'est épargné par ces perturbations scolaires, il y a de grandes disparités entre les continents. Jody Serret, responsable plaidoyer de l'UNICEF France.
8: Ce rapport, il nous dit aussi que les 3/4 des enfants qui sont concernés par ces bouleversements dans leur scolarité sont des enfants qui vivent dans des pays du Sud, dans des pays plutôt pauvres. Donc là aussi, c'est inquiétant. Et pour autant, les pays riches ne sont pas épargnés.
7: Mais ce déséquilibre entre pays n'est pas la seule inégalité relevée par ce rapport. Certains enfants sont plus touchés que d'autres par les fermetures de classe, jeudi soirée.
8: On sait que certains enfants qui vont être affectés par des coupures de leur scolarité plus longues ont plus de risques de ne pas retourner à l'école. Et là, souvent, il s'agit des filles. Parce qu'en fait, quand les filles ne vont pas à l'école, bien souvent, elles vont commencer à travailler, plutôt dans des tâches domestiques. Elles vont aller chercher l'eau. Et en fait, assez rapidement, la fille devient indispensable au sein de son foyer pour que ce foyer puisse continuer à fonctionner. Ou alors, c'est difficile pour les parents de nourrir tous leurs enfants. Et là, ce qui peut se passer, c'est qu'on va donner sa fille en mariage.
7: L'abandon scolaire ralentit la croissance économique et entrave les efforts visant à réduire la pauvreté. Sans réaction rapide, prévient le rapport, cela pourrait entraîner une perte potentielle de revenus d'au moins 200 milliards de dollars.
3: Août 2026 a été le mois le plus chaud jamais mesuré dans le monde. Conclusion du service météo européen Copernicus. La température moyenne de l'air à travers le globe s'est établie durant ce mois d'août à 16,96 degrés, soit 0,85 degrés au-dessus de la moyenne pour la période entre 1991 et 2020. Copernicus précise que l'Europe est le continent qui se réchauffe le plus vite. L'été 2026 a battu tous les records de température sur la partie occidentale du continent, dépassant celui de 2023. Le service l'Agence Météo alerte sur les conséquences de ces conditions climatiques qui se font de plus en plus sentir sur les populations, les économies et les écosystèmes à travers le monde. Et puis les quarts de finale de la Coupe de basket, Coupe du monde de basket féminine, c'est aujourd'hui. Les États-Unis jouent en ce moment contre la Hongrie. Les Américaines sont en tête. La Chine affronte l'équipe de France. Ce sera à 12h30, temps universel. Deux autres quarts de finale, Belgique-Allemagne et Australie-Espagne, prévus également aujourd'hui. C'est la fin de ce journal. Tout de suite sur RFI, vous avez rendez-vous avec 8 milliards de voisins et Emmanuel Bastide. Bonjour Emmanuel.
9: Bonjour Grégoire Morelli. Prochain journal dans 50 minutes et chez nous, on va déguster quoi ? Une très bonne pizza.
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9: Bonjour, bienvenue, 8 milliards de voisins et de voisines. Aujourd'hui, tous à table avec une pizza aux quatre coins du monde, partout où les Italiens sont passés. En fait, la pizza se réinvente sans cesse. Aux États-Unis, berceau de l'immigration du Mezzogiorno, mais avec à l'arrivée une pâte qui est souvent plus épaisse et puis beaucoup, beaucoup de fromage, plus grande aussi, même pliable. Au Brésil, avec du maïs, des petits pois, du poulet. Au Mexique, avec les saveurs Tex-Mex, de la viande épicée, des sauces relevées. Alors la Global Pizza a-t-elle oublié son identité napolitaine ? Grand point d'interrogation. Il y a le travail de la pâte, le dessus de la pizza avec des ingrédients de haute qualité, très simples. Ou bien le voyage permet au contraire à la pizza de rester contemporaine, de rester vivante. Et chez vous les voisins, qu'est-ce qu'une pizza réussit à votre avis ? Respecter Naples ou inventer la pizza à l'africaine par exemple ? Ou encore tout simplement bien se caler l'estomac pour retourner travailler ensuite ? Vous nous contactez, surtout n'attendez pas la fin de l'émission. 33 6 11 80 41 89. Bonjour Anto Cocagne.
15: Bonjour Emmanuel.
9: Soyez la bienvenue, vous êtes le chef Anto sur les réseaux sociaux chez nous. Vous êtes chef à domicile et on vous retrouve sur vos réseaux, mais aussi on retrouve vos recettes dans Mon Afrique, produits phares, savoir-faire, recettes chez Mango Édition. Et puis vous avez fondé Baraka by le chef Anto. Ce sont des petites tables et une épicerie fine de haute qualité qui met en valeur les saveurs africaines à Paris, dans le 15e arrondissement. Marc Brejon, bonjour.
16: Bonjour.
9: Merci d'être avec nous en direct. Vous êtes chef indépendante, pizzaiola, on peut le dire comme ça.
16: Oui,
9: on peut
16: faire mes jeux. Je le revendique.
9: Formé à Naples.
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0: Samedi 12 septembre, l'association Kylian co-organise avec l'association Les Gardiens de Sourires d'Arès une matinée sur le thème des fratries aidantes. Cette matinée handicapé, la deuxième, se déroulera 2 rue Antoine Dumaine à Saint-Chamond dans les locaux de l'association Kylian. Pour en parler aujourd'hui, nous recevons sur l'antenne de Radio Ondaine le vice-président de cette association, Olivier Cressan. Bonjour, bienvenue sur l'antenne de Radio Ondaine. On en parle régulièrement de l'association Kylian, mais pour ceux qui ne vous connaissent pas, qu'est-ce que c'est ?
1: Bonjour. Du coup, c'est une association qui a été créée il y a 22 ans autour de mon fils Kylian atteint d'un syndrome d'Angelman. Et l'objectif clair aujourd'hui, c'est de se servir de son image pour récolter des fonds et aider d'autres familles qui ont des enfants handicapés, quel que soit le nom de la maladie, et tenter au maximum de venir en aide à ces gens-là, en sachant que depuis 22 ans, c'est plus de 6000 personnes qui ont été aidées.
0: Alors, beaucoup d'activités, beaucoup de manifestations proposées par l'association, des choses spectaculaires, des choses plus intimistes. Bref, comment on vous organisez à l'année pour faire vivre l'association et puis pour atteindre vos objectifs ?
1: Alors, on va clairement se reposer aujourd'hui sur 63 bénévoles qui donnent de leur temps pour qu'on puisse parvenir à nos objectifs, en sachant qu'au mois de janvier, lors de l'Assemblée Générale, on va en rentrer encore une dizaine de plus. Donc c'est quand même tous ces gens qui au quotidien donnent de leur temps qui font qu'on arrive aujourd'hui à avoir de jolis résultats.
0: Alors effectivement, on a pu voir ici et là des actions plus ou moins médiatisées, des choses qui mobilisent un certain nombre de personnes. Et là, le Handicapé est une version un peu plus intimiste avec ces matinées-là de discussions, d'échanges. Comment c'est né ?
1: Alors on est allé avec une autre vice-présidente de l'association dans l'Isère assister à une réunion handicapé et on a bien aimé le concept qui était quand même intimiste et on a souhaité l'importer chez nous dans la Loire, donc avec leur autorisation on a gardé le même nom générique. Et puis voilà, on s'est associé aujourd'hui avec une association du Rhône, ce qui fait que trois départements sont finalement concernés par ce type de réunion.
0: Voilà, qu'est-ce qui s'y passe dans ces réunions ?
1: Alors l'objectif, c'est de réunir des aidants, c'est-à-dire des gens qui sont concernés par le handicap, qui apportent du soutien à un membre de leur famille, sans la première personne concernée, qui est la personne handicapée, de manière à avoir une parole plus libre. Et je pense que, tel que je l'ai vu sur la première édition, il y a un réel besoin de ces familles, de ces aidants, à avoir des petits moments avec des gens qui les comprennent, donc c'est des formats de 2 heures. Au moins tout le monde parle le même langage, tout le monde connaît les difficultés de base, ce qui permet d'aller à l'essentiel, et le tout autour de café croissant, ce qui ajoute un peu de convivialité.
0: Alors c'est la deuxième édition donc, de ce Handicapé sur le thème des fratries aidantes. Quel était le thème de la première édition ? Est-ce qu'il y avait un sujet particulier ?
1: Oui, alors le premier thème, on était sur l'intervention des éducatrices en libéral et de voir ce qu'elles apportent au quotidien à nos enfants. J'en profite pour saluer Nathalie qui était l'intervenante cette fois-là. Et puis, on a beaucoup de demandes sur tout le côté assistante sociale notamment. Voilà.
0: Okay.
1: Donc chaque séance aura un thème.
0: Alors cette seconde séance du 12 septembre prochain, c'est donc les fratries aidantes. Pourquoi ce thème-là ?
1: Eh bien parce que les fratries, on se rend compte que c'est un sujet qui est compliqué et qui vient sur la table dans toutes les discussions, à savoir que bien souvent être frère ou sœur d'un enfant handicapé, c'est un parcours qui est très particulier parce qu'on est impacté aussi dans notre enfance, dans notre adolescence. Et l'idée, c'est de voir ensemble comment on peut éviter aux nouvelles familles les pièges qui sont, je dirais, faciles. Et malheureusement, on est tous tombés dedans, moi le premier. Voilà. Et puis de donner la parole aussi, on aura une sœur d'un enfant handicapé qui sera là, Evody, pour justement nous faire part de son enfance, de son adolescence et des traumatismes qu'elle a pu percevoir.
0: Voilà, c'est du partage d'expérience avec forcément des écueils peut-être à éviter. Justement, en fait, la fratrie aidante, c'est aussi le rôle que peut avoir un frère et une sœur pour accompagner son frère et sa sœur handicapée. Mais c'est aussi tous les à côté, peut-être. C'est-à-dire que à un moment donné, peut-être qu'un enfant handicapé a peut-être besoin plus d'attention ou mérite plus d'attention que le frère. Et là aussi, il faut savoir se positionner.
1: Oui, et puis avoir un élever un enfant handicapé, c'est quelque chose qui est extrêmement chronophage, et souvent au détriment de la fratrie. Et la problématique est là de voir comment on peut faire évoluer une fratrie qui s'émancipe heureuse. Et c'est vraiment pas un sujet simple.
0: Ouais, c'est un sujet compliqué. Dans la discussion que vous avez, alors sur le premier handicap et puis dans l'imagination de ce second-là, c'est quoi ? C'est qu'on chacun a temps de parole. Est-ce qu'on aborde ces sujets-là d'une manière ordonnée ? Comment ça se passe ?
1: Non, alors on a voulu un format qui soit vraiment très souple. Donc l'idée, c'est qu'on a un premier temps de 10 minutes où l'intervenant s'exprime. Et ensuite, c'est des échanges qui se font naturellement par petits groupes, puisque nos locaux sont du coup aménagés pour l'occasion comme un café. Et l'idée, c'est que ce soit des petits groupes qui puissent échanger et s'interchanger entre eux, que tout le monde ait pu participer à la fin.
0: Qu'est-ce que vous en faites de ces échanges, de ces discussions ? Est-ce qu'elles sont consignées, écrites ? Est-ce que ça aussi, ça peut peut-être constituer, entre guillemets, un petit guide ou tout du moins d'autres interrogations à venir ?
1: Non, alors on n'aura pas cette prétention-là. Nous, on veut vraiment simplement que ces familles puissent avoir un lieu une fois tous les deux mois où elles peuvent se rencontrer et échanger, mais même échanger, on pense toujours en négatif, mais il y a aussi le côté positif, apporter les bons plans qu'on a pu avoir sur l'été vient de se terminer, sur des lieux qui sont parfaitement adaptés, le faire partager aux autres. Enfin voilà, c'est quand même riche. Ensuite, je pense que ça restera pour le moment des échanges confidentiels entre nous, sans aucune autre prétention.
0: Alors, pour y participer, comment faut-il procéder ?
1: Alors, le numéro de téléphone de l'association est assez facilement trouvable. Il suffit de m'envoyer un message. Et puis, on le limitera de toute façon à 25 personnes maximum, de peur qu'ensuite, ça devienne ingérable et qu'on n'ait pas cette intimité qui favorise la liberté de parole.
0: Alors vous parliez à l'instant du rythme de tous les deux mois, c'est un rythme qui est comme ceci, pourquoi ? C'est d'une manière peut-être pratico-pratique, mais voilà, vous l'imaginez à ce rythme-là durant toute l'année ?
1: Non, c'est parce qu'on débute, donc pour le moment on s'est dit en fonction de l'affluence et de la demande qu'on aura, on est sur ce rythme d'une fois tous les deux mois, et forcément si on veut rester sur un nombre de personnes limité, il sera peut-être envisagé un jour de le faire tous les mois ou peut-être toutes les deux semaines, pour que justement on reste sur ce groupe limité en nombre, mais plus souvent.
0: Alors, les thématiques sont choisies un peu en avance. Est-ce qu'on peut aussi vous faire part d'une thématique en vous contactant et peut-être vous y réfléchir de votre côté à l'organisation d'une discussion autour de celle-ci ?
1: Alors, c'est un petit peu ce qui s'est passé, puisque c'est lors de la première rencontre que les parents m'ont fait part de leur volonté d'avoir un thème abordé sur les fratries et que du coup, on s'est adapté. On a trouvé cette jeune fille qui a bien voulu témoigner. Et effectivement, je pense qu'à chaque séance, on verra le thème d'après. Nous ne l'imposons pas, en tout cas, au niveau de l'association.
0: Ok, alors, revenons à l'association. Vous parliez tout à l'heure de l'Assemblée Générale au mois de janvier. Quels sont les projets au-delà de ces café au niveau de l'association Kylian ?
1: Alors toujours des gros projets, on va commencer par terminer l'année avec un réveillon. Donc voilà, pour nous ce sera quelque chose qu'on n'a pas fait depuis une quinzaine d'années. Donc c'est un gros pavé à traiter. Et puis chaque année on organise une fête de la batteuse à Saint-Chamond qui a rencontré cette année un succès extraordinaire, on ne l'attendait pas. Et du coup je pense que c'est quelque chose qui va nous mobiliser aussi sur plusieurs mois pour préparer l'été prochain.
0: Alors, pour avoir les informations autour de l'association Kylian et peut-être avoir le programme des prochains handicapés, quel est le meilleur moyen de se renseigner ?
1: Alors, soit le site internet, soit les réseaux sociaux où on a un Facebook qui marche très bien et toutes les informations sont diffusées dessus.
0: Voilà, ici, les réseaux sociaux sont très actifs. Enfin, vous êtes actifs sur les réseaux sociaux, donc on est au courant en temps et en heure de tout ce que vous organisez. Merci à Olivier Cressant d'être venu sur l'antenne de Radio Ondaine et à bientôt.
1: Merci, bonne journée à vos auditeurs.
0: Allez, on rappelle cette date-là, le 12 septembre prochain, entre 9h et 11h. C'est le Handicafé sur le thème des fratries aidantes. Merci.
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1: Allez, celle-là, on l'a fait à l'ancien. Olivier, t'es prêt? Viens.
2: Louis prend son bus, comme tous les matins.

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0: 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Il est 18h à Paris, 16h en temps universel.
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0: Bonsoir à toutes et à tous. Je suis ravie de vous retrouver pour cette édition. À la une, l'Europe qui doit développer ses propres vols habités pour aller dans l'espace. C'est du moins ce que pense le président français, Emmanuel Macron. Il l'a dit ce jeudi à Paris, en clôture d'un sommet consacré justement à l'espace. Depuis hier, le président américain tente de mobiliser les électeurs à la convention du Parti républicain. Donald Trump, qui a aussi rendu hommage à Charlie Kirk, cette figure de la droite nationaliste qui avait contribué à sa réélection et qui a été assassinée l'an dernier. La tapisserie de Bayeux est exposée depuis ce matin au British Museum de Londres. Cette œuvre raconte la conquête de l'Angleterre par les Normands. Elle suscite un engouement exceptionnel chez les Anglais, vous l'entendrez. Et puis la flamme olympique a été allumée ce jeudi à Athènes en vue des Jeux olympiques de la jeunesse de Dakar qui débuteront le 31 octobre. Pour l'ancien champion Ibrahim Awad, c'est une fierté de ramener la flamme au Sénégal.
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0: Le sommet international dédié à l'espace s'est achevé ce jeudi à Paris. Cette réunion a notamment été l'occasion pour l'Union européenne de s'afficher comme un acteur de poids, un acteur important qui veut concurrencer les grandes puissances dans ce domaine. L'Europe espère avoir ses premiers vols habités d'ici 10 ans, Charlotte Cosset.
3: Face à la concurrence américaine, le président Macron l'assure, l'industrie européenne doit travailler de concert.
4: Si l'Europe ne joue pas ensemble, si elle ne joue pas ensemble pour sécuriser ses volumes, avoir cette visibilité et sécuriser ses lancements institutionnels, elle ne pourra pas construire sa compétitivité.
3: Un constat partagé par la commissaire européenne Ursula von der Leyen.
5: C'est pourquoi, en collaboration avec l'Agence spatiale européenne, nous nous engageons en faveur d'une nouvelle vision européenne de l'accès à l'espace, afin de regrouper la demande européenne et de jouer le rôle de client de référence pour les lancements européens. C'est ainsi que nous préservons la compétitivité du secteur du transport spatial en Europe et que nous conservons notre accès indépendant à l'espace.
3: Access to space. Et pour rendre cette ambition concrète, l'Europe s'est dotée d'un nouveau fonds de 5 milliards d'euros pour investir dans les technologies stratégiques. La Commission a également proposé pour son prochain budget de long terme un financement 5 fois supérieur au précédent.
0: Précision signée Charlotte Cosset. Au moins 3 morts et 34 blessés dans une frappe russe en Ukraine. Une frappe sur un centre commercial dans la ville de Pavlograd, dans le centre-est du pays. Les rues étaient bondées à ce moment-là, a précisé le ministre ukrainien de l'Intérieur. Aux États-Unis, les républicains sont réunis depuis hier à Dallas, au Texas. Donald Trump organise ce rassemblement sur 2 jours pour mobiliser les électeurs à moins de 2 mois des élections de mi-mandat, des élections crucial, car c'est là que se joue le contrôle du Congrès américain. Le président a vanté son bilan. Il a aussi rendu hommage à Charlie Kirk, cette figure conservatrice de la droite nationaliste chrétienne qui a été assassinée par balle l'année dernière. Charlie Kirk, avec son organisation Turning Point USA, avait contribué à la réélection de Donald Trump, notamment en mobilisant les jeunes électeurs. Et un an après sa mort, son militantisme politique et son héritage demeurent, comme a pu le constater notre envoyé spécial, Édouard Maille.
6: Parmi les nombreux vêtements rouges, la couleur des républicains, Chris Ryan en porte un noir avec la figure de Charlie Kirk. Pour ce cadre du Parti républicain dans le Massachusetts, le travail de Charlie Kirk auprès des jeunes était essentiel.
7: Ce n'est plus le Parti républicain de nos parents ou grands-parents. Ce n'est plus seulement un parti de personnes âgées et blanches. Partout où je vais, je vois des gens de différentes origines, de différentes couleurs de peau, avec des parcours différents. Charlie Kirk y a contribué, notamment auprès de la génération génération Z et des millennials.
6: Charlie Kirk organisait notamment des débats avec des étudiants et pour James Ryan, ces discussions sont plus difficiles à trouver aujourd'hui.
8: Et c'était une bonne chose. C'est vraiment ce dont nous avons besoin. Au lieu d'avoir constamment un discours à sens unique, comme c'est le cas dans la majorité des médias.
6: Lors de sa prise de parole, Donald Trump lui a aussi rendu hommage et a dénoncé ceux qui s'étaient réjouis de sa mort.
9: Pendant un bref instant, la gauche radicale a laissé tomber son masque et vous avez vu qui elle était vraiment. Et aujourd'hui, ces mêmes personnes cherchent à prendre le pouvoir lors de cette élection et elles votent toutes démocrates.
6: La veuve de la figure conservatrice, Erika Kirk, était également dans la salle. Elle préside désormais l'organisation militante fondée par Charlie Kirk, organisation qui compte jouer un rôle clé dans les élections de mi-mandat. Edouard Maï, Dallas, RFI.
0: Au Yémen, les rebelles Houthis ont pris le contrôle de la ville de Mokhra sur la mer Rouge, une avancée notable dans leur progression vers le détroit de Bab el-Mandeb. Les affrontements entre forces pro-gouvernementales et rebelles pro-iraniens ont fait des centaines de morts depuis la semaine dernière. Au Mali, cette attaque ce matin contre un camp militaire de Djoura dans la région de Mopti, dans le centre du pays. Attaque revendiquée par les djihadistes du Jnim qui sont liés à Al-Qaïda et qui affirment avoir pris le contrôle du camp avant de repartir, ce que confirment plusieurs sources locales à RFI. Il n'y a pas de bilan pour le moment, mais dans un communiqué diffusé à la mi-journée, l'armée malienne indique qu'une riposte est en cours.
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0: Après avoir passé près de 1000 ans en France, la tapisserie de Bayeux est exposée pour la première fois au Royaume-Uni. La colossale broderie de 70 mètres de long raconte la conquête de l'Angleterre par les Normands. Elle est exposée à Londres depuis aujourd'hui au British Museum et elle le sera jusqu'en juillet 2027. Mais l'événement affiche déjà complet jusqu'à la fin de l'année. Londres demandait depuis très longtemps à ce que la tapisserie traverse la Manche. C'est désormais chose faite et les premiers visiteurs mesurent l'ampleur de l'événement comme cette femme qui est venue habillée en robe du soir.
10: J'ai vraiment hâte et de penser à toutes ces femmes qui ont brodé cette tapisserie, leur art qui a tenu plus de 1000 ans. Je trouve cela vraiment merveilleux. Je me suis habillée exprès pour l'occasion. Je ne pouvais pas aller voir la tapisserie de Bayeux dans mes vêtements du quotidien. Après tout, je représente les Saxons et je viens dire à ces satanés Normands qu'on n'a pas laissé tomber. Les Saxons sont toujours là.
11: We're still here.
10: J'étais 45e dans la queue quand j'ai pris les tickets, donc je suis très surprise d'avoir réussi. Je veux voir la tapisserie depuis des années. J'ai tellement de livres qui en parlent, j'en ai même pris un avec moi qui explique tout scène par scène. Je lis des choses à son sujet depuis tellement longtemps, je crois que je vais être submergée par l'émotion maintenant que ça arrive pour de vrai. C'est un objet exceptionnel, c'est extraordinaire de voir un objet si vieux avec encore de telles couleurs et qui raconte une histoire aussi importante. Et c'est assez équilibré entre les Normands et les Anglais, en fait.
0: Des témoignages recueillis à Londres par Léa Boutin-Rivière. La cérémonie d'allumage de la flamme olympique s'est tenue aujourd'hui à Athènes. Cérémonie en vue des Jeux olympiques de la jeunesse. Les JOJ de Dakar débuteront le 31 octobre. La flamme a été remise au comité organisateur des JOJ. Pour son coordinateur, Ibrahim Awad, c'est beaucoup d'émotion. L'ancien champion d'Afrique du 400 mètres est impatient que la flamme arrive au Sénégal.
12: Nous venons de vivre à Athènes un moment fort d'émotion. Dès que nous arrivons à Dakar demain soir, le lendemain après la présentation au chef de l'État et aux autorités, la flamme sillonnera le pays. 3600 km vont être parcourus à travers le Sénégal. Elle sillonnera partout, elle ira partout, elle ira dans les coins les plus reculés pour nous permettre véritablement de faire vivre encore, s'il était encore besoin, à cette jeunesse sénégalaise, au peuple sénégalais, cette ferveur que constituent les Jeux Olympiques de la jeunesse. Nous n'oublions pas l'Afrique, nous n'oublions pas les autres pays africains qui sont en train de vivre ce moment avec nous en ce moment, qui l'attendent avec ferveur et qui tous, pour un très grand nombre, se rendront à Dakar le 31 octobre.
0: C'est la fin de ce journal en français facile, merci.
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